Allô? Allô? Oui, oui, c'est moi. Ça va? Ok, on peut se rencontrer dans 2 heures. Au même endroit? D'accord.

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